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0: Chris Martin et sa bande Coldplay sur RTL2 Clocks, on est à l'heure. Bonjour. Eh oui, 6h à l'horloge pop rock. Vous êtes sur RTL2. Voici Liner Skyner des Temper City. Bon réveil.
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0: 6h07, c'est le week-end avec RTL2 et il démarre bien avec Lynyrd Skynyrd.
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0: Bien en place, merci. Bonjour, bonjour à vous qui nous écoutez à la maison, en voiture ou au travail. Est-ce qu'on peut dire que tu écoutes RTL2 au travail, mon petit Raphaël?
2: Ah, complètement, je crois que c'est circonstance.
0: Eh oui, bien évidemment.
2: Bien sûr.
0: Bien évidemment.
2: Bonjour, c'est Laurent, bien sûr.
0: Qui est là pour réaliser l'émission et qui vous accueillera tout à l'heure au 32-28. On est le 19 septembre aujourd'hui. Bonne fête aux Émilie ainsi qu'aux Amélie. Côté anniversaire du jour, j'ai que de l'américain. Pour vous, 52 ans pour Jimmy Fallon, animateur du Tonight Show, showman incontournable de la télé américaine. Ça passe le Tonight Show sur les chaînes du groupe Canal+. 62 ans pour Trisha Yearwood, star de la country américaine. Et puis 78 ans pour Jeremy Irons. Waouh, acteur oscarisé inoubliable dans Dead Ringers. Côté journée du jour, c'est la journée internationale du parler pirate, figurez-vous. Qu'est-ce que c'est que ça? Depuis 1995, des milliers de personnes dans le monde s'amusent à parler comme des pirates pour un jour, avec des mots comme moussaillon ou flibustier. Les flibustières pop rock sont sortis dans notre playlist. Voilà Yoa et Marine sur RTL2. Bon réveil.

0: 6h15 avec Zayn et Sia sur RTL2 et une super nouvelle, la météo est bien sympa aujourd'hui. La journée promet une belle stabilité avec un ciel qui se dégage progressivement sur l'ensemble du territoire. Le littoral méditerranéen aura sans trop de surprises un peu plus de soleil que les autres, mais un peu plus seulement. Si on regarde les températures, on a ce matin 8 degrés à Belfort, 9 à Angoulême, 10 à Troyes et au Mans, vous avez 11 degrés à Toulouse et Annecy, 12 à Versailles, 15 au Havre, 18 à 7 et 19 degrés à Nice. Et dans l'après-midi, vers 16h, on attend entre 20 et 29 degrés quand même. 20 pour Dunkerque, tandis que Cavaillon culminera à 29. Vous prendrez bien un peu de Red Alton pour la suite de l'Expresso du week-end RTL 2. On va dire que oui. Red Alton, il est à venir aux côtés de Taylor Swift et Louise Attaque sur RTL 2. Bon week-end, bonjour.
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0: proie qui fait plaisir le week-end se partage dans l'Expresso du week-end RTL2, 6h26.
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0: On avait Taylor Swift, qui va suivre dans un instant. On a aussi Calogero qui arrive. Et on a le chiffre du jour, 500, comme 500 mètres. C'est l'altitude atteinte par la toute première montgolfière habitée de l'histoire. Enfin habitée par un coq, par un mouton et par un canard. Aucun humain dans la montgolfière. Les créateurs s'étaient quand même dit on va peut-être pas monter dedans au cas où ça retombe pas comme prévu. L'exploit a eu lieu à Versailles un 19 septembre 1783 devant Louis XVI et toute la cour. Est-ce que tu serais monté dedans toi?
2: Oh moi oui, j'adore les animaux.
0: Dans la première montgolfière
2: Oh j'y serais allé moi.
0: Moi je pense aussi, si c'était moi qui étais à l'origine du projet, je pense que je serais monté, mais quand même quoi, je sais pas.
2: Ça se fait.
0: Est-ce que Taylor Swift serait montée elle?
2: Oh oui, j'en suis sûr.
0: Ça c'est une vraie question qu'on est en droit de se poser. Elle ne répond pas, mais elle chante pour nous. Un peu light sur RTL2.

0: Bon réveil avec RTL2, vous êtes dans l'Expresso du week-end. Et alors, il y a des moments sacrés dans cette émission, des moments que je ne toucherai jamais parce que si je le faisais, je pourrais prendre un flot de messages pas contents sur les réseaux sociaux ou autres. L'horoscope RTL2 est à suivre avant 7h. On va tout savoir pour nos 12 signes juste après Nathalie Imbruglia. Raph, il y a une Nathalie.
1: Oui.
0: Dans la programmation, profites-en pour saluer ta belle-mère.
1: Ah, ben oui, j'embrasse Nathalie, bien sûr.
0: Merci.
1: Toujours. Qui attend son horoscope avec impatience.
0: Je fais bien, l'horoscope dans 10 minutes, justement. Nathalie Imbruglia pour Thorn, c'est programmé, c'est à venir avec également Venus et Ed Sheeran sur RTL2.
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La caméra d'Ed Sheeran sur RTL2 pour vous souhaiter un bon début de journée avec nous. Avant de basculer vers l'horoscope, on va savoir ce qui nous attend pour ce samedi 19 septembre. L'horoscope RTL2 de ce samedi, on commence par les médailles de bronze, Bélier, Lion et Verseau. Alors les Béliers, vous êtes un peu trop pressés, ajustez le rythme. Les Lions, l'ego pourrait compliquer un échange, restez donc à l'écoute. Et puis les Verseaux, vous vous dispersez inutilement, recentrez vos priorités, c'est le petit conseil RTL2 en passant ce matin. On passe aux médailles d'argent avec du mieux. Pour les Taureaux, vous avancez sereinement les Taureaux. Le climat est propice à tirer votre épingle du jeu. Les Gémeaux, votre esprit est vif. Les échanges sont productifs et apportent beaucoup de joie. Les cancers, vous êtes attentifs à votre entourage ce samedi, cela renforce les liens. Vierge, votre rigueur est payante. Ah oui, les choses avancent très très bien pour vous. Balance, l'équilibre revient en douceur. Vous analysez avec beaucoup de lucidité, toujours en argent. Nous avons les scorpions ce matin. Votre détermination est solide, les scorpions, vous ne lâchez rien. Les bonnes ondes se rapprochent. Sagittaire, l'envie de créer domine. Elle vous pousse à agir. Les poissons, vous trouvez un bel apaisement intérieur. Cela vous fait du bien et rend ce samedi très très agréable. Et puis la médaille d'or, elle est pour les capricornes. Vous êtes au sommet de votre efficacité, les capricornes. La journée est très constructive. Et elle est aussi pop-rock. Avec RTL2 et Divaphone, que voici dans l'expresso du week-end RTL2.

0: Beautiful Days de Vénus sur RTL 2. C'est samedi. On est effectivement sur une belle journée ensemble. Il est 7h, place à Fool's Garden et Indochine sur RTL 2.
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0: début de journée avec RTL2 et Fool's Garden à 7h07.
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0: Présent et bien content de vous parler pour lancer ce samedi avec RTL2. On est prêt pour le ce jour-là, mais pas cette année? Allez, avec un premier arrêt sur le 19 septembre 1888 à Spa en Belgique, où on organisait l'un des tout premiers concours de beauté moderne. 350 candidates avaient envoyé leurs photos et 21 vont être finalement sélectionnées pour participer à la finale. La gagnante, elle s'appelle Bertha Soucaré. Elle a 18 ans et elle vient de Guadeloupe. Et alors, le plus drôle dans cette histoire, c'est que le concours se déroule presque comme une opération secrète. Les candidates sont logées dans un hôtel, mais elles n'ont pas le droit de se montrer en public pour ne pas être reconnues. Alors Bertha, qu'est-ce qu'elle a gagné? D'abord le titre de reine de beauté. Et elle repart avec un prix de 5000 francs. C'est beaucoup hein, pour l'époque, une somme considérable pour l'époque. Un 19 septembre, mais en 1970, c'est un peu plus proche de nous cette fois. Changement d'ambiance, environ 1500 personnes se retrouvent dans une ferme anglaise pour un festival dont le billet coûte une livre sterling, avec en plus du lait gratuit. Ce petit événement deviendra Glastonbury, où les plus grands ont défilé depuis plus d'un demi-siècle. On y a vu notamment James Blunt. James Blunt, dont j'ai le nouveau titre à vous proposer juste après Thérapie Taxi sur RTL2.

0: c'est Emilia dans l'Expresso du week-end RTL2, tout le bonheur du monde. Voilà un petit bonheur qui se prend sans sourciller. La météo du jour ce samedi démarre sous une fraîcheur bien sentie dans le centre du pays, avant qu'un temps globalement sec ne s'installe partout. Sec avec du soleil, vous l'avez compris, c'est vraiment une belle journée de septembre qui se dessine avec pas mal de soleil pour tout le monde. Côté température, qu'est-ce qu'on nous propose? 8 degrés ce matin à Clermont-Ferrand et Limoges, 9 à Besançon et Poitiers, 10 à Bordeaux et Grenoble, 11 à Lyon, 12 à Paris et Reims et 13 degrés à Caen, et même jusqu'à 18, c'est pas rien, 18 à Toulon. Dans l'après-midi, les valeurs grimperont franchement avec entre 20 et 29 degrés. C'est Calais qui aura les 20 degrés, tandis qu'Avignon montera jusqu'à 29. Vous savez qu'on va parler gros cadeaux à 7h30 sur RTL2. Bah oui, je vais vous expliquer ce qu'on a prévu pour votre prochain week-end détente en jouant avec la roue Pop Rock RTL2. Restez bien là, on check ça après Jean-Jacques Goldman et Rag & Bone qui arrivent très vite dans l'Expresso du week-end RTL2.
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0: 7h30 sur RTL2, on a des choses à vous donner, nous. Oh oui.
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0: 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Voilà pour les modalités qui font très très envie, je vous l'accorde. On compte sur vous pour jouer avec la roue pop rock RTL2 à 8h30. 32, 28, show et dispo. Raphaël est au taquet pour vous inscrire.
2: Non, mais là, ça y est, tu m'as perdu. J'étais en train de rêver, de m'imaginer en train de me faire masser, tout
0: et
2: ça.
0: Moi aussi.
2: Et en plus, avec votre plus 1, c'est-à-dire qu'on peut partir entre amis tous les deux.
0: Exactement. Oui. Ou alors choisir de ne pas partir ensemble, c'est au choix. Hein.
3: Enfin, super, bon, voilà. Merci.
0: 32, 28. Action, à vous de prendre votre chance. Bien sûr que je partirai avec toi, Raph. Je le sens bien pour vous ce matin, ce cadeau. Avec RTL de 32, 28, c'est à vous d'entrer en scène pendant qu'on partage Boulevard Désert et Evanescence dans votre émission qui réveille pop rock le samedi. C'est l'expresso du week-end RTL2.

0: le son pop rock qui réveille comme on aime et dans l'expresso du week-end RTL2 le samedi. C'était Boulevard Désert sur RTL2 avant d'ouvrir le dossier horoscope. J'ai plein de choses à vous dire à propos de votre signe. Je suis quasi sûr que ça va vous intéresser. Après Keane, Feu Chatterton et Alex Warren. Alex Warren pour un tube pop rock qui ne se refuse pas. On va écouter ensemble Fever Dream avant 8h sur RTL2.
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0: Everybody's changing, tout le monde change peut-être, mais nous on change pas les bonnes habitudes. À ce moment de l'émission, c'est l'horoscope qui arrive. Évidemment, pour savoir comment driver votre samedi 19 septembre aujourd'hui. Pour les médailles de bronze, on a les béliers, les lions et les verseaux. Alors verseaux, vous vous dispersez inutilement, recentrez vos priorités, c'est un petit conseil qu'on vous donne en passant. Lion, l'ego pourrait vous compliquer un échange, restez bien à l'écoute. Et puis les béliers, vous êtes un peu trop pressés, ajustez donc le rythme. Médaille d'argent, on a les taureaux aujourd'hui, vous avancez sereinement, le climat est propice à tirer votre épingle du jeu. Les gémeaux, votre esprit est vif, les échanges sont productifs et ils apportent de la joie. On passe au cancer, toujours médaille d'argent, vous êtes attentif à votre entourage ce samedi, cela renforce les liens. Vierge, votre rigueur est payante, les choses avancent très très bien. Balance, l'équilibre revient en douceur, vous analysez avec beaucoup de lucidité. Scorpion, votre détermination est solide, ah oui, vous ne lâchez rien, c'est le moins qu'on puisse dire. Les bonnes ondes se rapprochent. Sagittaire, l'envie de créer domine. Vous êtes créatif et cette créativité vous pousse à agir. Poisson, vous trouvez un bel apaisement intérieur. Cela vous fait du bien et rend ce samedi des plus agréables. Il nous reste la médaille d'or à voir. Elle est pour les Capricornes. Bravo les Capricornes, vous êtes au sommet de votre efficacité. La journée est très très constructive. 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Vous pouvez aussi le partager, le relire sur la page Facebook RTL2. Et puis pour le son pop rock, on est reparti avec le nouveau Feu Chatterton à découvrir maintenant dans l'Expresso du week-end RTL2.
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0: Le No Doubt, très très rock, au réveil, il était là. Just a Girl sur RTL2, il est 8h. On poursuit avec Damiano David plus Ping sur RTL2.
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1: 8h07, le week-end est pop rock avec RTL2, ça nous va bien avec notamment Teddy Bear.
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1: Je suis là, tout comme vous. Ça donne une équipe de rêve, une dream team, disons-le. On est le samedi 19 septembre aujourd'hui. Bonne fête aux Émilie et aux Amélie. Côté anniversaire du jour, on célèbre les 52 ans de Jimmy Fallon, l'un des animateurs les plus populaires des États-Unis, connu pour ses sketchs et imitations dans le Tonight Show. Et puis les 78 ans de Jeremy Irons, immense acteur britannique récompensé aux Oscars pour le mystère Phone Below. Le chiffre du jour, c'est 500. Ouais, 500 comme 500 mètres, c'est l'altitude atteinte par la toute première montgolfière habitée de l'histoire. Alors je vous dis habitée, il n'y avait pas d'humain dedans, il y avait un coq, un mouton et un canard. L'exploit a eu lieu à Versailles, un 19 septembre, donc en 1783, devant Louis XVI et toute la cour. Vous remarquez qu'ils ont préféré ne pas monter dedans et n'y mettre que des animaux. Bizarre quand on a confiance en son projet quand même. Le projet pour nous ce matin, il est pop rock. Et j'ai confiance en lui avec maintenant Damiano David sur RTL2. Bonjour.

0: Redbone qui donne le sourire, Come and Get Your Love dans l'Expresso du week-end RTL2, où on a aussi le sourire quand on regarde la météo du jour. Et franchement, notre samedi s'annonce lumineux presque partout, avec un temps sec qui domine le pays du matin jusqu'au soir. Petite fraîcheur persistante, c'est vrai, à l'intérieur des terres, mais alors rien de bien méchant, et vous aurez chaud et du soleil aussi à partir de 12-13 heures. Pour les températures dehors, ce matin on a 9 degrés à Mulhouse et Brive-la-Gaillarde, 10 à Chambéry, Tours et Strasbourg. Vous êtes à 12 degrés du côté de Bayonne et Neuilly-sur-Marne, 13 à Saint-Brieuc, 14 à Amiens et 17 degrés à Marseille sur le Vieux-Port. On nous annonce entre 20 et 29 degrés pour l'après-midi, avec donc 20 du côté de Boulogne-sur-Mer, pendant que Carpentras devrait monter jusqu'à 29. Le charme Talazur pour un long week-end à deux à Cabourg en Normandie. Voilà une histoire dont vous serez les héros. 32-28, dernière ligne droite, inscription pour gagner le séjour dans un quart d'heure sur RTL2. 32-28, vous appelez Raphaël, ne soyez pas timide, il ne mord pas, il offre même ce joli cadeau, il vous fait accéder jusqu'à l'antenne. 32-28, pendant qu'arrive Tame Impala et Shania Twain sur RTL2.
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0: RTL 2, je sais que je vous l'ai souvent dit déjà, mais j'adore Alanis Morissette et ce titre-là, waouh. Thank you à 8h34.
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0: Ah bah j'espère qu'on va se dire merci dans quelques instants. En tout cas, merci à tous de nous avoir appelés. Au 3228, vous êtes nombreux à vouloir profiter de ce séjour Thalazur à l'hôtel Thalassothérapie Spa Thalazur de Cabourg. Et je vous comprends franchement, séjour escale détente zen, 3 jours, 3 nuits, avec les petits déjeuners, avec 3 soins par jour pour 2 personnes, ça vaut presque 2000 euros. Raphaël.
2: Oui Sylvain.
0: Oh, incroyable. Alors, j'explique à nos auditeurs, il y a eu un souci technique. Et donc Raphaël est dans un autre studio.
2: Oui, je suis loin de toi Sylvain, où es-tu?
0: Exactement, tu es en train de me parler mais je ne te vois pas.
2: C'est excellent, c'est la radio.
0: Alors dis-moi, avec qui est-ce qu'on va jouer?
2: On joue avec Léa ce matin et direction les Yvelines. Attention, j'appuie sur le bouton.
0: Et alors Léa n'est pas avec moi dans le studio, en tout cas pas ici, mais elle est là. Bonjour Léa. Aïe.
2: Ah, c'est la tuile.
0: Raph.
2: Je ne sais pas ce qui se passe Sylvain, figure-toi.
0: Léa n'est pas là?
2: Bah Léa est ici chez moi, mais
3: oui,
2: visiblement...
3: Je suis là.
0: Ah ça y est, je l'entends.
2: Ça marche.
0: Bonjour Léa.
3: Je suis là.
0: Ben, on est super content de vous avoir en ligne, Léa. Comment Hello. Ça va ce matin? Ah, alors Léa ne nous entend pas du coup. Raphaël, que se passe-t-il?
2: Sylvain, je crois qu'il va falloir que tu viennes dans le studio où je suis.
0: Ah ben, tu sais quoi? Attends, bouge pas. Je cours, j'arrive tout de suite, c'est du direct, messieurs.
2: Alors attention, je regarde, je vois si Sylvain arrive. Je regarde le couloir. Pour le moment, je ne vois rien. Il prépare son sprint. Oh oui, Sylvain arrive. Sylvain est là. Attention, hop.
0: Alors attends, vas-y. Et puis bah du coup c'est toi qui prends la main là-bas. Bonjour Léa.
3: Bonjour.
0: Oh bah qu'on est content de vous avoir en ligne, ça y est, ça fonctionne. Léa, vous êtes dans les Yvelines et vous avez envie de partir pour ce séjour Thalazur à Cabourg. Je vous comprends moi, hein, franchement.
3: Bah oui,
0: on va tenter ça tout de suite. Je vais lancer la roue pop rock. Et alors vous allez voir, vous allez devoir découvrir le titre ou me donner l'artiste qui se cache derrière. On lance la roue. C'est parti. Et quand vous dites stop, on va pouvoir écouter ce qui se cache derrière. Bonne chance, Léa.
3: Stop !
0: Il est beau ce stop. J'y crois. Alors si je vous dis Clara.
3: Luciani ?
0: Clara Luciani, c'est gagné. J'ai rien dit, c'est pas moi. J'y suis pour rien, c'est pas moi qui ai parlé. Bravo Léa.
3: Je refais ma matinée là.
0: Eh ben voilà, on est super contents. C'est aussi à ça que sert la radio. Vous gagnez donc ce séjour à Cabourg. Ça vaut pratiquement 2000 euros. Vous allez vous faire chouchouter avec votre plus un. La question qui se pose maintenant, c'est qui est le plus un? Est-ce que vous savez déjà qui vous emmenez ou ça va se décider dans les jours qui viennent?
3: Non, j'emmène mon compagnon qui s'appelle Jamel, qui est encore au dodo, lui. Mais voilà, il aura la belle surprise.
0: Quand il va se réveiller, ouais, il va se dire waouh, ma femme est extraordinaire.
3: Voilà.
0: Bon, bah super, Léa. Bah, on vous fait des gros bisous. Profitez bien tous les deux.
3: Merci.
0: Et à bientôt sur RTL2.
3: À bientôt, merci.
0: Voilà, on a réussi, c'est formidable, on a réussi. Et oui, Raphaël, on a réussi.
2: J'ai chaud, Sylvain.
0: Pouvoir... Je sais que t'as chaud, j'imagine. Envoie-moi Clara Luciani, tu peux ou pas?
2: Attention, c'est parti.
0: Vas-y. Ah, ben voilà, elle est là, Clara. Bon, c'est bonne humeur ici, hein, vous le savez tous les matins. Et c'est donc gagné pour Léa, il y a un nouveau séjour à gagner. Demain, on vous enverra dans le sud, toujours avec Thalazur. Soyez là à 8h30 pour une nouvelle roue pop rock. Ici et seulement ici, sur RT.

0: suis Sylvain, Alexis et tous les samedis matins, tous les dimanches matins, je suis avec vous pour vous réveiller ici dans la bonne humeur avec le son pop rock qui va bien sur RTL2, l'expresso du week-end. La suite avec Mr. Know It All. C'était des Swims qui arrivent avant 9h. Teddy Swims, c'est validé. On se prépare également pour De Palmas et Eurythmics. C'est officiel, tout va bien. Ce matin encore avec RTL2. Oh oui!
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et Stewart dans leurs grandes heures. RTL2 Sweet Dreams, Eurythmics, passé par notre playlist pop rock du week-end. Il est 9h et on poursuit avec Imagine Dragons et Marine sur RTL2. Bonjour.

0: Imagine Dragons, comme on les aime, Believer, sur RTL2 à 9h06.
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0: Son pop rock et bonne humeur, le tout sans se prendre la tête, on la joue comme ça avec RTL2 le matin. 19 septembre aujourd'hui, et ce jour-là, mais pas cette année, que voilà. En 70, le 19 septembre, un petit festival qui paye pas de mine ouvre ses portes dans une ferme anglaise. Environ 15 000 personnes sont là, le billet coûte 1 livre sterling. Et on offre même du lait, puisqu'on est dans une ferme, voilà, à tous les gens qui prennent un billet. Le festival s'appelle le Piltown Pop Blues and Folk Festival. Vous le connaissez aujourd'hui sous le nom de Glastonbury. 1 livre, le billet. C'est fou, aujourd'hui ça ne paierait même pas 10 minutes au parking. On arrive ensuite au 19 septembre 1981. Simon & Garfunkel se retrouvent pour un concert gratuit à Central Park. Environ 500 000 personnes viennent écouter le duo. Le chiffre est incroyable, surtout pour l'époque. Est-ce qu'on est 500 000 ce matin, nous? Soyons modestes. On est un peu en dessous, sans doute, mais un peu seulement. Prêt à écouter Indochine, que voici avant votre météo sur RTL 2. Victory.

0: Victoria d'Indochine dans l'Expresso du week-end RTL2. Ce premier jour du week-end promet une belle stabilité côté météo, qu'on se le dise, avec un ciel qui se dégage progressivement sur l'ensemble du territoire. Le littoral méditerranéen aura sans trop de surprises un peu plus de soleil que les autres, mais franchement, le beau temps il est partout jusqu'à ce soir. Si on regarde le thermomètre, on a ce matin 8 degrés à Belfort, 9 à Angoulême, 10 à Troyes et au Mans, 11 degrés à Toulouse et Annecy, 12 à Versailles, 15 au Havre, 18 à 7 et même 19 degrés à Nice. Dans l'après-midi, vers 16h, ça va monter. Ce sera plus haut que 19 degrés. On aura 20 degrés pour la minimale à Dunkerque et jusqu'à 29 du côté de Cavaillon. Cet indice, chez vous, pour ce qui est de la suite de l'Expresso du week-end RTL2. Eh oui, on va retrouver bien vite Ed Sheeran. J'annonce en plus Renan Luce et Carole Vega pour un pop rock collection qui va vous plaire à 9h30 sur RTL2. Bon week-end.
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RTL 2, Renan Luce reçoit des lettres et nous, Carole Vega. Carole qui vient nous voir avec des histoires sur un tube énorme de Queen et de David Bowie. C'est le Pop Rock Collection.

du secret, David Bowie est au même endroit, au même moment pour la bande originale d'un film. Et voilà nos cinq Anglais qui se retrouvent nez à nez en studio. Freddie Mercury et David Bowie se connaissent depuis les années 70 et ils ont l'un pour l'autre respect et estime. Une petite rivalité aussi, j'y reviendrai. C'est John Deacon qui trouve inopinément le riff de base de Feel Like juste avant une pause déj. Après quelques pizzas, retour en studio, et Deacon a beau se remuer les méninges, impossible de retrouver ses notes. Heureusement, le batteur Roger Taylor se rappelle la ligne et le titre se façonne rapidement. Invitation est lancée à David Bowie à rejoindre le groupe. Et là, curieusement, l'ambiance se tend. D'abord, il met son grain de sel dans le texte de Freddie Mercury. Une fois que ça lui convient, Mercury s'enferme en cabine, scatte, fait ses petites impros, alors que Bowie cherche à entendre sa performance. Ce qui lui permet ensuite de s'aligner sur Mercury. En réalité, les deux s'affrontent comme dans une arène de gladiateurs, un bras de fer auquel assistent, médusés, les membres de Queen et l'équipe technique. Au final, c'est un partout, égalité, la balle au centre. Under Pressure est un énorme succès à sa sortie. Si le titre est crédité Queen Bowie, ce dernier ne la chante jamais sur scène. Jusqu'en 1992, lors de ce fameux concert en hommage à Freddie Mercury. Bowie partage le duo à ce moment-là avec Annie Lennox. Par la suite, c'est sa bassiste, Gail Ann Dorsey, qui lui donne magnifiquement la réplique. Under Pressure de Queen et Bowie, Ring Pop Rock.

0: sur RTL2. 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One Republic est prêt à prendre la suite. Ça faisait longtemps ça, c'est bien. Aime bien.
1: J'aime bien aussi.
0: Aime bien.
1: Je donne mon avis.
0: One Republic, avant 10h, j'ai prévu aussi M, Jean-Louis Aubert et Taylor Swift dans l'Expresso du Week-end RTL2.
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31: On aime le dernier Alex Warren. Amour.

en tête à tête. M en live avec RTL2 où Bruno nous envoie du soleil dans la radio. Ah ouais, il est solaire ce nouveau Bruno Mars sur RTL2. Il est 10h.

RTL2, ce qui fait le vrai charme de la playlist pop rock, c'est ça. On peut passer d'un irrésistible Beatles à la nouveauté qui frappe le plus fort en ce moment. Elle frappe fort parce qu'Olivia Rodrigo est un phénomène et parce qu'elle surprend avec son dernier album un peu différent dans les sonorités. À juger sur pièce, Olivia Rodrigo, Drop Dead sur RTL2.

0: de Julien Doré sur RTL2. Et avec les températures et le soleil dehors, on n'est pas contre, on serait pas contre un petit plongeon qui rafraîchit. Jusqu'à 30 degrés cet après-midi dans le sud, c'est royal. Profitez bien. Avec RTL2 jamais bien loin, la suite s'annonce encore soul pop rock avec très vite Offspring, Evanescence et Linkin Park sur RTL2.
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39: Écoutez, c'est nouveau. Hélène Cio sur RTL.

RTL2, save the date, le 9 octobre, Vanessa Paradis jouera pour vous au Trianon de Paris pour le RTL2 Pop Rock Live de rentrée, aux côtés de Zazie, Marguerite et Pierre Demar. Ce sera à n'en pas douter dans sa setlist, les épines du cœur sur RTL2.

0: Signé la Mano, Mano Negra sur RTL2. Pas assez de toi, une playlist pop-rock taillée sur mesure pour vous. On n'en a jamais assez avec RTL2 et c'est précisément pour ça qu'on va relancer bien vite une nouvelle session de plus de 30 minutes de son pop-rock non-stop. Cap sur 11h avec Adèle, Joe et Tasmin Archer qui arrivent sur RTL2.
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RTL2, reparti. Nous sommes pour plus de 30 minutes de son pop rock non-stop. L'histoire commence avec Adèle, Joe et Tasmin Archer sur RTL2.

0: En version posée, le son pop rock nous va bien aussi ce matin. C'était Adele, Someone Like You sur RTL2. Il est 11h et la main passe à Aerosmith et Jen Ayash.
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0: RTL 2, c'est nouveau et son nom se retient facilement. Jeanne, bonjour. Le titre s'appelle « Finir par en rire ». Et voilà une info qui fait sourire. Le 19 septembre 1888, à Spa, en Belgique, était organisé l'un des tout premiers concours de beauté moderne. 350 candidates avaient envoyé leurs photos. 21 ont finalement été sélectionnées pour la finale. Et la gagnante, elle s'appelait Bertha Soucaré. Du haut de ses 18 ans, elle va remporter 5000 francs et le titre de « Reine de beauté ». Des concours de beauté. Zazie en a fait pas mal aussi, hein, quand elle était mannequin, plus jeune. Zazie, on va l'écouter ensemble pour la suite avec également Joseph Salvat et les Rolling Stones. Bon week-end avec RTL 2.
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0: Le son pop rock de Stéphane Echer sur RTL2. Pas d'amis comme toi. Oh non, non, non. Votre meilleur ami pour l'après-midi. Oh oui, oui, oui, c'est Pascal Langlois. Pascal arrive au micro RTL2 avec Temper City, Kyo et Miles Smith. Belle journée à tous et à demain. Très tôt ou un peu plus tard selon vos dispos. Comme d'habitude, c'était Sylvain Alexis sur RTL2. See you.
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Le nouveau single de Somber sur RTL2, My Body Isn't Ready. Au contraire, me voilà complètement prêt à passer l'après-midi avec vous sur RTL2. C'est Pascal Langlois. Bonjour, profitez bien de votre week-end avec le son pop rock. Voici Kiss et Charlotte Cardin juste après sur RTL2.

0: Charlotte Cardin sur RTL2. 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Pour le moment, c'est Texas qui arrive, le son pop rock de One Republic et Nirvana aussi. Bon week-end sur RTL2.
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0: Palmas sur RTL de Dustin Solvi. Bougez pas, une nouvelle session de plus de 30 minutes de son pop rock non-stop arrive avec notamment Téléphone. On va écouter aussi Green Day. Il y aura Evanescence. Le groupe était en concert avec RTL 2 cette semaine à Paris. Vous avez peut-être vu les vidéos sur nos réseaux sociaux, Facebook et Instagram. D'ailleurs, pensez à cliquer sur suivre pour voir toutes les publications RTL 2.
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0: RTL 2 au cœur de plus de 30 minutes de son pop rock non-stop. Il est 13h. Taylor Swift sur RTL 2.
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tel de le week-end, on prend son temps. On n'est même pas obligé de déjeuner à midi pile ou midi et demi. Puis finalement, à 13h, on se rend compte qu'on a faim. Les habitudes sont difficiles à changer finalement. Autour de notre table, tout à l'heure, Robbie Williams, la classe, Axel Bauer. Et voici Indochine sur RTL2. Bon week-end.

0: RTL 2 dans quelques minutes, rendez-vous avec Simple Minds, bientôt en tournée avec RTL 2, ce sera au mois d'avril, info sur rtl2.fr. Et puis on écoute aussi Teddy Swims.
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0: peps sur RTL2, c'était Libertin, justement pour retrouver votre peps. 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Genesis, Damiano David et Superbus pour la suite, plus de 30 minutes de son pop rock non-stop sur RTL2.
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0: Bel après-midi avec RTL2, plus de 30 minutes de son pop rock non-stop commence tout de suite. Voici Benson Boone et Philippine Lavray, In the Stars sur RTL2.
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Vanessa Paradis sur RTL2. Un seul titre pour le moment, il en faut deux à la suite pour pouvoir assister au prochain RTL2 Pop Rock Live le 9 octobre à Paris. Voilà Mio sur RTL2.

0: Mika sur RTL2, elle me dit restez bien avec nous pour écouter Alex Warren dans un instant. The Weeknd, Zazie à l'affiche du prochain RTL2 Pop Rock Live au Trianon à Paris le 9 octobre. Vanessa Paradis, Marguerite et Pierre Demain viendront aussi chanter pour vous pendant ce concert réservé aux auditeurs de RTL2. Appelez-nous dès que vous entendez deux titres de Vanessa Paradis à la suite pour vos places plus votre séjour à Paris. 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Bonne chance.
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0: RTL 2 pour la suite, c'est clair et net. Plus de 30 minutes de son pop rock non-stop avec notamment Coldplay. J'ai prévu un bon Offspring aussi et puis Gaëtan Roussel sur RTL 2.
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RTL de week-end avec une nouveauté maintenant. L'artiste s'installe, gratte sa guitare. Je trouve que ça commence un peu comme un live improvisé dans la rue. C'est Sam Smith avec son nouveau titre. Écoutez, When Is Gone sur RTL.

0: Chio, je cours sur RTL2. Le temps court aussi, hein. Le titre date de 2003 déjà. Si vous aviez parié sur 2005, eh bien c'est raté. Scorpion dans un instant et aussi Harry Styles. Bon week-end avec RTL2.
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0: Katy Perry sur RTL2. Un rendez-vous important à signaler pour tous les fans de l'acteur Thomas Sisley. Notez qu'il sera l'invité d'Ophélie Meunier demain dans Off. Rendez-vous dès midi sur RTL2. Dans quelques secondes, Tame Impala, Bruno Mars, Sheryl Crow, également plus de 30 minutes de son pop rock non-stop.
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écoute le dernier Indochine, Victoria sur RTL2, la radio pop rock.

0: bon après-midi, bon week-end avec RTL2. On écoute Marine dans un instant, mais aussi De Palmas, Miley Cyrus et U2. 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

0: RTL2 avec De Palmas sur la route, mais moins souvent vu le prix de l'essence. Notre carburant à nous, c'est la musique sur RTL2, elle est gratuite et elle le restera, y compris sur l'appli RTL2. Bruce Springsteen, Nirvana, Vanessa Paradis, entre autres, plus de 30 minutes de son pop rock non-stop à suivre sur RTL2. Bon week-end.
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0: On aime le dernier Alex Warren. Emerald Eyes.

Lady Gaga et Bradley Cooper sur RTL 2. Je fais toujours attention à ce titre, parce qu'à chaque fois, j'ai envie de dire Chamallow. Et en fait, non, c'est Chalot, évidemment. Muse arrive dans un instant sur RTL 2, juste après le nouveau titre de Jen Ayash.

0: 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Bonne chance et bonne Jovi pour la suite. On va aussi écouter Evanescence, c'est sur RTL2.
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The Fray sur RTL2, le son pop rock continue de vous accompagner pendant vos nombreuses occupations du week-end avec Frédéric Goldman-Jones et Taylor Swift. À 18h, Mike prendra le relais. Belle fin d'après-midi. À demain.

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0: minutes pour passer un bon week-end. Bonsoir, c'est Mike. Je suis ravi de passer cette soirée avec vous. Une soirée que nous démarrons ensemble à 20h avec le son 100% pop rock français. L'émission s'appelle Made in France. Alors, playlist parfaite. La preuve arrive très vite avec le retour de Maneskin, le groupe qui va se reformer à l'occasion d'un festival qui se tiendra en février prochain en Italie.
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0: RDL de week-end avec Kyo Sita. Sita, la chanteuse néerlandaise. C'était il y a un petit peu plus de 20 ans pour cet énorme tube de Kyo, Le Chemin. Ne manquez pas demain Ophélie Meunier off. Son invité demain, c'est Thomas Sisley. Il viendra nous parler évidemment de son actualité, mais surtout de la musique et de l'importance de la musique qu'il vient dans sa vie. Genesis, Charlotte Cardin, Coldplay, c'est à suivre sur RTL 2.
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0: Cartel de week-end et une petite merveille pour ce titre qui va propulser le groupe vers le succès. C'était le groupe Keane, Adele dans un instant, U2 ou encore Ed Sheeran et Imagine Dragons. Restez bien là, le son pop rock revient sur RTL.
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0: Mathilde avec Imagine Dragons, c'est Radioactive. Surtout, vous restez bien là parce que Made in France débarque dans moins de 20 minutes. Et puis, c'est ce soir aussi le grand retour de Laurane, le mix de Pop Rock Party. Ça, ce sera à 22h. Entre 22h et 1h, il va nous mixer, comme chaque week-end, le son Pop Rock des années 80, 90, 2000. One République dans un instant, Sun 41 ou encore Zazie sur RTL2.
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RTL de Made in France, toujours en bonne place dans Made in France, Daniel Balavoine aux côtés de la nouvelle génération pop rock. Les jeunes talents sont également là dans Made in France. C'est le cas de Johnny Jane que vous avez découvert il y a cela quelques temps dans Made in France. Il en est déjà un deuxième album qu'il nous prépare, qui va sortir d'ici peu. Il y a d'ailleurs une tournée de prévue en 2027. Et en attendant, Johnny Jane nous offre un tout nouveau titre que voici, Il faut que tu m'attendes. C'est à découvrir maintenant dans Made in France.

0: et de 7 titres à découvrir et puis surtout révélation à l'antenne de Pop Rock, la SACEM de ce mois de septembre. De Rennes, on va partir du côté d'Arcachon avec Jérémy Frérot. On ira en Bretagne avec le groupe Matmata fouiné dans leur dernier album de reprise. C'est à suivre sur RTL 2.
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Patrick Coutin dans Made in France sur RTL 2, c'est un peu le titre qui va lancer les années 80 avec J'aime regarder les filles, sorti en 81 et enregistré dans les célèbres studios du château d'Hérouville qui a vu passer les plus grandes stars hein, comme Elton John, les Rolling Stones ou encore David Bowie. Alain Bajung, Bébé Brune dans un court instant et puis on va découvrir le nouveau titre de Matt Mata, c'est une reprise. Hein. Matt Mata, voici Home Madeleine, c'est dans Made in France ce soir sur RTL 2. Passez une bonne soirée.

0: RTL 2 Made in France avec Santa, nouvelle expérience pour Santa, puisque c'est une des nouvelles coaches de The Voice Kids. Gérald de Palmas dans un instant, Diva Faune, et puis soyez à l'écoute d'RTL 2 à partir de lundi, il y aura des places pour aller voir Placebo.
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RTL 2 au cœur de Made in France avec Sarah Mandiano. Et puis il y a un petit peu plus d'une semaine, il est venu nous présenter la réédition de son disque bleu, Benjamin Biolay. Le disque bleu était déjà un double album, c'est devenu maintenant un triple album ultra bleu, hein. Pas moins de 30 titres, hein, dont 6 nouveaux dans cette réédition. D'ailleurs, le titre que vous allez m'entendre maintenant, vous pourrez le retrouver en version acoustique sur RTL 2.

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0: RTL 2 avec Gaëtan Roussel. Pour ceux qui possèdent le dernier album de Gaëtan, cette chanson vous la connaissez puisqu'elle y figure. C'était Mes prières. Gaëtan, il a marqué une pause dans sa tournée, il a laissé passer les vacances et il va reprendre d'ici quelques semaines sa tournée avec RTL 2, 31 octobre au Doc du Havre. Et puis il y aura le Zénith de Paris, ça sera le 25 février 2027. Retour avec Téléphone, c'est à suivre.
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In France RTL 2 jusqu'à 22h, le son 100% pop rock français avec un instant Pierre Demarre, je pense à vous. Alors je vous cache pas qu'on a évité le drame avec Zaoui et son nouveau titre. Son nouveau titre c'est Pain au lait, il aurait pu appeler ça pain au chocolat, auquel cas on n'aurait pas mis tout le monde d'accord, hein. Il aurait fallu une version avec chocolatine. Là il a mis tout le monde d'accord avec son titre Pain au lait. Et puis juste derrière, on rejoindra le Casino de Paris avec Jacques Dutronc, mais pour l'instant c'est Zaoui. Pain au lait, c'est sur RTL 2.

0: Luciani. C'est dans un instant sur RTL2.
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RTL 2, Clara Luciani, ma sœur. On va laisser Clara en famille et rejoindre les amis et Laurane surtout pour le mix. Il est 22h. Merci d'être là samedi soir, le mix de Pop Rock Party, nous y voilà, c'est parti pour 3 heures de mix Pop Rock, mixé comme chaque vendredi soir et samedi soir par Laurent, avec Blur, Guns N' Roses, les Clash, Madcom et puis les Communards, c'est le groupe qui est arrivé après, les Bronzes, qui vit toujours avec évidemment Jimmy Somerville, qui avait invité Sarah Jane Morris et puis Katy Perry, que voilà.

0: week-end au cœur de ce Pop Rock Party, le mix by Lauren. Les 20 premières minutes, un premier set qui se referme avec The Doors, signé Teddy Swims. Et pas plus français que le titre qu'on va écouter dans un instant, le music de Madonna, parce qu'il y a Mirwais derrière. Et pas plus français non plus que les Daft Punk. Ça s'enchaînera parfaitement avec leur titre One More Time. Le set de Lauren revient dans un instant sur RTL.
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0: Le mix de Pop Rock Party by Lauren avec Prince and the Revolution. Alors c'est dans une semaine, le 25 septembre 2026, que nous fêterons les 50 ans de carrière du groupe U2. Oui, ils sont nés à Dublin le 25 septembre 1976. Et on ne manquera pas évidemment dans Pop Rock Party le mix de fêter ça à notre manière, au travers d'un mix que nous préparera donc Lauren autour de la carrière incroyable du plus grand groupe du monde. Peter Gabriel dans un instant, Joan Jett, Nena et ses ballons, et puis le Dub Big To Me de Beats International. C'est dans le prochain set de Lauren sur RTL.
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0: Et le Castle in the Hill de Ed Sheeran. Demain soir, ce sera une autre soirée, une autre ambiance avec beaucoup de découvertes avec la playlist et la toute nouvelle playlist que vous a préparé Matt Bastard. Bastard Song, ce sera demain soir à 21h et puis 22h minuit, bien évidemment, pour refermer le week-end avec Francis Aigut, Pop Rock Station by Aigut. Mais ce soir, on lâche le son et on fait la fête ensemble avec Elton John, Dua Lipa, les Clash, le retour des Clash et puis Blondie dans un court instant, le son 80. C'est dans le mix de Laurane et c'est à suivre sur RTL.
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L'ambiance est pop latino aussi ce soir avec Miami Sound Machine et la voix de Gloria Estefan pour cet énorme succès. Et Miami Sound Machine en a eu beaucoup de succès. C'était Dr. Beat. Si vous voulez continuer à écouter le Pop Rock Party, le mix au-delà de 1h du matin, évidemment, vous avez la radio digitale Pop Rock Party qui est dispo sur RTL2.fr et l'appli RTL2. Et puis vous replongez évidemment dans les podcasts de l'émission de ce soir ou de ceux de la semaine dernière. Tout ça sera en ligne ou est déjà en ligne, bien évidemment. Retour dans un instant avec Queen, Muse, Depeche Mode ou encore les Stones. On se fait un dernier break, hein, et il enchaîne jusqu'à 1h non-stop. Laurent sur RTL2.

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Simple Minds sur RTL2, un nouvel album est prévu en janvier prochain. Première bonne nouvelle, on enchaîne directement sur la deuxième. Simple Minds sera en tournée en 2027 avec 5 étapes en France. À Lyon le 5 avril, à Paris Accor Arena le 10 avril, à Amnéville le 11, à Nantes le 13 et Bordeaux le 15 avril. Pour cette nouvelle tournée, Simple Minds a choisi RTL2.

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